Mesdames et messieurs, suite à un accident grave de voyageurs à la station Saint-Sébastien-Froissart, le trafic est interrompu entre République et Royer-Hydreau. Je répète, suite à un accident grave de voyageurs à la station Saint-Sébastien-Froissart, le trafic est interrompu entre République

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0: pas seulement un jour de danse.
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Bienvenue dans Solenoid et plus précisément dans la Blender Session 73, l'émission où les frontières musicales passent au mixeur, où les GPS rendent l'âme et où les étiquettes de genre finissent généralement en confetti. Cette semaine, pendant près de 55 minutes, l'équipage du Solenoid vous embarque dans une traversée à haute teneur en curiosité. France, Colombie, Suisse, Italie, Norvège, Angleterre, Égypte, Allemagne, Roumanie. Soit 9 escales, 9 climats et autant de bonnes raisons de ne surtout pas demander, mais c'est quel style exactement ? Le départ se fera tambour battant avec Pix Vae, formidable collision franco-colombienne entre danse traditionnelle, marimba, rock noise et trance collective. Autant dire que le décollage ne se fera pas en pantoufles. Puis la route deviendra plus buissonnière encore avec les ramifications pop expérimentales de Tout Bleu, les visions méditerranéennes hantées de May, les constellations vocales de Caroline Wallace, les paysages suspendus d'Alex O'Donovan, les lignes sensibles de Simon Goff, sans oublier les architectures transliminales d'Aurélia Evgenia. Bref, une mosaïque sonore pleine de secousses, de reflets, de détours et de petites anomalies merveilleuses. Alors que vous soyez aventurier confirmé des playlists indisciplinées ou simple passager clandestin de l'éclectisme sans frontières, attachez vos imaginaires. La Blender Session 73 démarre maintenant sur les émetteurs du Solenopole.

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Vous venez d'entendre Tout Bleu depuis la Suisse avec deux secousses extraites de leur album You Are Tree, une drôle d'arborescence genevoise où les cordes poussent de travers et où la mélancolie finit par faire de la photosynthèse expérimentale. Dans cette Blender Session 73, on le rappelle, notre carte routière a été confiée à un stagiaire sous acide géographique. On passe d'un pays à l'autre sans prévenir, avec un compas aimanté par les musiques qui débordent. Après la Suisse, cap maintenant sur l'Italie, mais attention, pas pour une carte postale avec Vespa, Cappuccino et nappe à carreaux. Avec My My My, on descend plutôt dans un théâtre d'ombre, quelque part entre folklore méditerranéen, archives palestiniennes, poussière électronique et rituel en basse lumière. L'album Caracos nous emmène de Bethléem à Ramallah, entre mémoire vive, souk hanté et vallée traversée par des voies anciennes. Bref, après l'arbre mutant de Tout Bleu, voici les ombres qui parlent, les archives qui respirent et l'Italie qui branche ses machines sur les fantômes du Levant. Sur Soenoid, voici My My My avec un extrait de son album Caracos.

Nous venons de quitter la Norvège avec Caroline Wallace et son album Eon. Une drôle de machine à piller le temps, quelque part entre jazz aventureux, folk nordique et pierre sonore, qui ont clairement plus de choses à raconter que certains animateurs radio. Dans cette Blender Session 73, on le rappelle, notre boussole n'est pas en panne, elle est simplement très imaginative. Après avoir traversé les strates vocales, minérales et presque géologiques de Caroline Wallace, cap maintenant vers le nord et encore plus au nord, direction le Svalbard à 78 degrés de latitude nord, autrement dit un endroit où même les glaçons portent des doudounes. Changement de décor donc, mais pas de logique, on reste dans une émission qui aime les territoires mouvants, les musiques qui écoutent les paysages, les artistes qui transforment la géographie en matière sonore. Avec Alex O'Donovan, basé à Londres, l'Arctique ne devient pas une carte postale glacée. Il craque, il respire, il vibre de l'intérieur grâce à des hydrophones, des géophones, des micros électromagnétiques et autres capteurs pour oreilles très curieuses. Préparez les moufles imaginaires, on embarque tout de suite pour une chambre d'écho polaire avec Alex O'Donovan.

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venons de quitter l'Égypte avec Nada El Chazli et autant dire que le passage n'avait rien d'un simple détour touristique. Voies en suspension, architecture mouvante, mirages électroniques, tension orientale et avant-garde en embuscade. On était quelque part entre la ville du Caire, le rêve fiévreux et le laboratoire sonore sans blouse blanche. Et comme cette Blender Session 73 adore les diagonales improbables, nous allons maintenant remonter vers l'Allemagne, direction Berlin avec Simon Goff. Changement de latitude, changement de lumière, mais même goût pour les musiques qui refusent de tenir sagement dans leur case. Après les sortilèges vocaux et les courants troubles de Nada El Chazli, place à une écriture plus chambriste, plus électrique, plus tendue aussi, où le violon, les textures électroniques et les résonances intérieures semblent avancer sur un fil. Dans cette émission placée sous le signe de l'éclectisme sans frontières, on passe donc d'un delta imaginaire à une chambre d'écho berlinoise. C'est un peu le principe du solénoïde, prendre un billet Le Caire-Berlin sans bagage en soute, mais avec beaucoup de fréquences dans les poches. Voici donc Simon Goff avec un extrait de son album Sparks.

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0: Et voilà, la Blender Session 73 arrive doucement au terminus. Enfin, doucement, façon solénoïde, avec les pneus encore chauds, la boussole en sueur et le passeport musical couvert de tampons improbables. Pendant près de 55 minutes, nous avons donc traversé une belle zone de turbulence sonore, la France et la Colombie en trance afro-noise avec Pix Vae, la Suisse en arbre mutant et cordes frondeuses avec Tout Bleu, l'Italie reliée en mémoire palestinienne avec My My My, la Norvège en mode temps géologique avec Caroline Wallace, l'Angleterre partie capter les frissons du Svalbard avec Alex O'Donovan, l'Égypte en clair-obscur vocal avec Nada El Chazli, Berlin en chambre d'étincelles avec Simon Goff, puis la Roumanie bizarrement magnifique avec Sharif Abu Amar, avant de terminer sur les lisières sensibles et cinématique d'Aurélia Evgenia. Pour refermer cette caravane musicale à 9 escales, nous avons donc choisi de vous laisser en compagnie d'Aurélia Evgenia, originaire de Haute-Savoie, avec son premier album, une musique de lisière entre piano sensible, brumes ambiantes et microfractures électroniques. Cette Blender Session 73 aura donc confirmé une chose essentielle. Au Solénopole, quand on parle d'éclectisme sans frontières, ce n'est pas une formule pour faire joli sur le passeport. C'est une méthode de navigation, une légère anomalie radiophonique et parfois même une excellente excuse pour passer de la Colombie à la Roumanie en faisant escale en Égypte, à Berlin, au Svalbard et dans quelques zones mentales non homologuées. Bref, une émission en forme de jukebox transcontinentale, de grand 8 sans ceinture de sécurité esthétique, de caravane musicale à tête chercheuse. Merci d'avoir embarqué avec nous dans cette Blender Session 73, émission buissonnière garantie, sans playlist lisse, sans virage annoncé et sans obligation de comprendre tout de suite où l'on vient d'atterrir. Vous pouvez retrouver les chroniques de plusieurs albums diffusés cette semaine sur solénopole.com, histoire de prolonger le voyage sans avoir à refaire votre valise. Tout l'équipage espère que cette radionavigation vous a été des plus agréables et vous donne rendez-vous la semaine prochaine, même antenne, même horaire, pour une nouvelle aventure multipolaire au fond du tunnel. Restez curieux, gardez les oreilles en position panoramique et méfiez-vous des musiques trop bien rangées. Elles cachent parfois une absence totale d'aventure. À très bientôt pour une nouvelle dérive imaginogène.
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0: salut, comment ça va?
1: Très bien, je suis très content de te voir deuxième fois après notre première sortie le mois de novembre, n'est-ce pas?
0: Eh ben oui, on a eu l'occasion de se voir, et de s'entendre au mois de novembre, décembre, avec Music and Artificial Intelligence. Et on avait réussi à concocter quelques bonnes petites compiles avec des morceaux connus, repris par l'IA, complètement transformés, ABBA en hard rock, Michael Jackson en classique. Enfin, c'était vraiment très sympa. Et puis, aujourd'hui, ce qu'on va faire, c'est, on va rester un petit peu dans la même lignée, mais on va travailler des remixes, mais sous forme de mashup. Tu sais ce que c'est un mashup, John?
1: Non, je pense mashup, c'est quelque chose comme mashed potato, Marc. C'est lié, c'est la même idée, les choses qu'ils ont mélangées. Ça me donne cette idée.
0: Oui, complètement. C'est un peu du mashed potato. C'est, tout est mélangé, tout est un petit peu remué. Et ça donne super bien parce que c'est quelque chose qui donne un petit peu comme ceci.

0: 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Allô, Marc, est-ce que... On doit être un peu intellectuel ici aussi sur Historias Minimas. Est-ce qu'on peut un peu définir... qu'est-ce que c'est un mash-up? Bon, c'est comme une définition clinique, à ton avis.
1: Oui, alors je ne sais pas s'il y a vraiment une définition pour un mash-up. Par contre, on peut dire qu'un mash-up musical... c'est quoi? Ben alors, c'est quand tu superposes, à mon avis, deux morceaux qui existent, et alors tu essayes de les faire sonner comme si c'était juste un seul morceau, une seule chanson. Et je crois que c'est quelque chose qu'on a pu entendre maintenant avec Jackson et Billy Ocean, qui était absolument... moi, je trouvais que c'était une super combinaison. Et d'ailleurs, petite histoire, John, je ne sais pas si tu savais, mais j'ai joué avec le percussionniste de Billy Ocean à Londres.
0: Ah.
1: Mais ouais, quand j'étais jeune universitaire, j'étais dans un club qui me plaisait.
0: Dans le dernier siècle.
1: Oui, le siècle passé. Et alors, il y avait ce groupe un peu percussionniste qui jouait dans ce bar à copas, comme on dit en Espagne. Et je disais, écoute, ça serait quand même sympa si je pouvais accompagner le groupe. Je ne savais même pas que c'était le percussionniste. Puis j'arrive, je dis, écoutez, moi, je suis batteur, j'aime bien jouer de la batterie. Si je peux accompagner avec quelque chose, ça serait sympa. Yeah, come along, fine, pleasure, OK. Puis on fait connaissance, on fait amitié. Le percussionniste, c'est le percussionniste de Billy Ocean, j'ai dit... Tu es magnifique. Merci beaucoup de m'avoir accepté dans le groupe. Mais en tout cas, voilà. Donc,
0: il était sympa aussi?
1: Et, super sympa. Franchement, voilà. C'était vraiment notre place to hang out le vendredi et le samedi.
0: Donc, pris un billet au bar après.
1: Et alors, oui, bien sûr. On vient là, on bavarde. Et pas si loin des studios de Panique, d'ailleurs, John, il y avait aussi un drum clinic avec Chad Smith, le batteur de Red Hot Chili Peppers. Voilà, pour la petite anecdote locale de Place Saint-Josse, ici où se situe Radio Panique 105.4 FM. Maintenant, concernant les mashups, en gros, ce que tu fais, c'est que tu prends la voix d'une chanson et tu la poses sur l'instrumental d'une autre. Ça te donne, voilà, un bon mashup. C'est ce qu'on va entendre maintenant avec Dua Lipa et avec... c'est Dua Lipa avec Kool & The Gang. Voilà, qu'est-ce que t'en penses? On se fait un petit test Dua Lipa, Kool & The Gang. Allez, en avant. Let's go!

0: C'était Céline Dion aussi. Qui l'aurait cru? Eh oui, à la fin, il y avait notre petite Céline qui était en train de participer à ce mash-up, qui était en tout cas bien sympa, bien rafraîchissant et bien souriant. Voilà, on discutait justement avec John, on se souvient que Casey était vraiment un beau jeune garçon qui avait toute cette musique splendide qu'il communiquait dans les années 70-80. Et tout d'un coup, voilà, il est venu un petit peu l'ombre de lui-même, mais toujours un formidable entertainer. Et malgré les travers de la vie, il ne lâche rien. Et voilà, c'est la musique avant tout et le entertainment avant tout. Hein. Donc ça, c'est quand même chouette de sa part.
1: Oui, en effet, hein, toutes les choses changent dans le temps. Mais il y a aussi les mash-ups dans lesquels les musiciens eux-mêmes aussi collaborent avec pour créer le mash-up. Par exemple, si j'ai bien répété, il y a aussi Kylie Minogue avec Blue Monday, avec New Order, en effet. C'était un peu bizarre parce qu'ils ont gagné Britpop Award, je pense, en 2012 ou quelque chose comme ça. Marc,
0: vous... Là, tu manques. 2012, vraiment, là, il va falloir une petite aide pour savoir exactement quelle est la bonne date. Par contre, ce qu'on peut faire, c'est écouter un mash-up assez sympa. Vous allez tout de suite reconnaître la ligne de basse de McFadden and Whitehead. Ça, c'est « Ain't no stopping now, we got the groove ». Et alors, je vous laisse calculer le nombre de mash-ups qu'il y a dans cette chanson. Bonne chance.

0: Buddies. Donc ça a duré et duré et duré. Je connais bien la chanson de Billie Jean maintenant. Mais en tout cas, voilà. Ça, c'était Clubhouse qui était sans doute un des tout premiers, en tout cas, à être commercialisé pour ce qui est des mashups. Et voilà, c'était quelque chose qui, évidemment, John, toi et moi, on est un peu de la génération des années 80. Donc, on a dansé là-dessus en boîte de nuit, on connaît un peu.
1: Oui, on a fait, Marc. J'ai vu le film aussi au cinéma, Michael, maintenant. C'était tout à fait la vidéo de Billie Jean, c'est exceptionnel. C'était la première dans la série. De le thriller, c'était top. Et puis, bien sûr, Beat It et les autres. Et ça va très bien pour les mashups comme style, hein, parce que je pense que c'est vraiment c'est lié, toutes les choses ensemble. Mais maintenant, on va aussi écouter une autre chanson que nous avons parlé avant, c'est la Kylie Minogue et Blue Ode, ou Blue New Ode. mais c'est elle-même qui a fait ça, non?
0: Oui. Blue Monday, de Pet Shop Boys, and Can't Get You Out of My Head, de Kylie Minogue. Ça, c'est un chouette mashup qu'elle a fait elle-même et qu'elle a commercialisé sur son album Fever. Et maintenant, on peut l'écouter. Je pense que c'est quelque chose que vous connaissez, que vous allez reconnaître. 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

0: John, il est déjà 19h43, le temps passe vite et il n'y a plus que quelques mash-ups qui nous restent encore jusqu'à 20h.
1: Exactement, et puis à 8h, nous avons le plaisir d'avoir Reggae on Sunday avec Monsieur Pasco ici en Radio Panic 105.4. Mais on va continuer avec mash-ups. Marc, nous vous donner des autres mash-ups maintenant.

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